C'était Everyone Adores You, At Least I Do par Matt Maltese. J'en ai ici, ready. Non, donc on est chez Matt Maltese. Mon album préféré de Lune and Dance, c'est sûrement Bad Contestant ou. Je suis difficile, hein. Oh, ouais, je pense que ce serait Bad Contestant. J'aime beaucoup celui-là. Ouais. En tout cas, moi, je vais y aller avec Silk Lingerie par Kali Uchis.

Et voilà, tcha, Sagittarius Superstar par Coin et Faye Webster. Wendy, 20h et 21. Tcha, non. J'ai oublié ce que je voulais dire. Tcha, Nahimi est arrivé en bas, là, il a fallu j'aille ouvrir. Mais on va continuer encore avec du Kelly Uchis. 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

Et voilà, ciao, lo que siento par Coco. Moi, on va continuer avec Close to You par Lady Gaga pour le film Joker, le deuxième comédie musicale.

Et Wanacha, congratulations par Mac Miller et Bilal. À 49h, tu as un Wanacha, 20h40, on est présentement. Donc 20 minutes avant 9h. On va continuer avec une tune assez triste quand même. Tatouine nous a dit les paroles de cette tune-là. On va y aller avec Lover, You Should Have Come Over par Jeff Buckley.

Hey, on a déjà Lover, You Should Have Come Over par Jeff Buckley. Jeff Buckley, le 29 mai 1997, à l'âge de 30 ans. Il a laissé derrière lui de nombreuses chansons, toutes aussi bonnes que l'autre. Donc, repose en paix, Jeff Buckley.

Et voilà, Jack Pumban Bags par Claireau. Ah, je suis à 9h, tchat tchat non, 8h56, on est présentement. Excusez. On va continuer avec Francis Forever par Mitski.

Et on a déjà Special Affair par The Internet. À 9h, tu t'annonces. Tiens, en vrai, je compte ça comme si c'était un décompte. Là. 9h et 2, tu t'annonces. Une autre. On va continuer avec Paramore, The Only Exception.

Et on a Video Games par Lana Del Rey. 15 minutes, maman, tu connais des noms, d'accord, tu as une note. Poursuivons avec Little Person par Matt Maltese.

Et on a déjà Take Me to Church par Hozier, une de mes tunes préférées, puis une des tunes, d'après moi, les mieux écrites au monde. Puis, c'est ça. Bonne soirée à Tchatchiki de Nomak, bonne nuit. Angwatu Dajihe, quelques... Machten. Prochaine fois, tu repères ton nom, mercredi, Mac jeudi soir. Tout à la même heure que maintenant. J'ai passé une bonne soirée, j'espère que vous aussi. Donc, j'espère que tu recommandes mon nom à Tchat. On se revoit mercredi. Bonne soirée, Inout.

Ok, oh, moi, mon micro est encore ouvert. Pourquoi il marche pas mon beat, il doit... Oh non, désolé. Bonne soirée, Mina.

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0: 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Bonjour Francis.
1: Bonjour à tous, je m'appelle Francis comme vous l'avez dit. Je viens de France, c'est moi qui chante la chanson Je l'aime à mourir.
0: Alors vous êtes venu exprès ici, aller voir la côte nord et aller voir un peu aussi les paysages autochtones aux alentours de la communauté de Ouachat-Malouetenam. Alors que trouvez-vous déjà?
1: Ah ben je suis venu pour connaître premièrement la culture Innu. Et deuxièmement, aussi pour voir le paysage, pour un petit peu d'inspiration pour mes chansons. C'est important que des fois que je voyage.
0: Alors, dans vos textes, dans vos chansons, quand vous composez, vous parlez tout le temps.

0: parlait de mon chéri d'amour, je l'aime à mourir, ensemble dans mes bras, petite Marie et tout ça. Alors, d'où ça vient ces mots de votre inspiration? Tout le temps, genre femme, selon vos chansons?
1: Ben, premièrement, il y a des gens qui croient que Francis Cabrel est chanteur. Il est gentil envers les femmes, il chante des belles chansons, femmes, mais c'est pas vrai, il faut pas toujours dire la vérité, comme la chanson « Je l'aime mourir », au début c'était « Je vais te voir mourir », parce que la fille pour laquelle j'ai composé la chanson, comme on dit ici au Québec, elle me faisait carrément chier en tabernacle. Alors, pour ce qui est de Rosie, c'est une alcoolique, c'est la caisse de bière, là, c'est elle qui les a toutes bues, là. Tu connais comme une autre de mes chansons, La cabane du pêcheur. Alors, tu sais pas comment ça sentait dans la cabane, ça sentait, le pêcheur, ça faisait 4 mois qu'il n'avait pas pris sa douche, alors, et sur la table, il y avait une plante de poisson, là. Ça faisait 2 ans qu'il était là. Alors, comme tu dis là, il ne faut pas toujours dire la vérité dans les chansons.
0: Alors, Francis, vous êtes venu ici. Alors, vous avez un peu visité le village autochtone. Alors, vous avez aussi fait des autographes aux galeries montagnaises.
1: Oui, j'ai parcouru un peu la côte nord. Alors, je suis venu aussi pour, comme j'ai dit au début de l'entrevue, je suis venu un peu chercher de l'inspiration pour composer d'autres chansons. Car tout le monde me connaît, je m'appelle Francis, le chanteur, alors je dois chanter.
0: Alors moi, j'ai plus de questions à vous dire, Francis. Merci de vouloir bien assister à cette entrevue Inno Radio.
1: Alors, je vous remercie à tous et je vous souhaite la bonne journée.
0: Bye bye.

Je te présente le guitariste à droite là, qui s'appelle Marcel Awashi. Le deuxième là qui joue là, s'appelle Francine Wisnos, c'est ma fille. Et à gauche, le guitariste, il s'appelle Paulette Wisnos, mon petit gars. Moi, je me connais, moi, je m'appelle René Wisnos. Il y a une dernière chanson qu'il va chanter. Bonjour, Nibéon.

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Bonne journée aux gens de Manouane, Obidjouane et Wimontachi, ainsi que tous les auditeurs et auditrices qui syntonisent la radio Secoy FM. 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

Oh, en circulation, c'est tout ça pour moi, c'est limité la route.

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0: 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Et les derniers montants des cumulatifs concernant le double action, 3703, qui va débuter à 19h15. Ces cartes-là sont en vente jusqu'à 19h, les cartes de double action. Jin Kalo, double action, tcha. Nishwas Begin, Nishpustawajon Kalo, Tizjbenaut, Nishwas Begin. Mine, Kotnaup, Tetetetetetetet. À présent, on continue notre soirée avec le cumulatif des blocs qui débute à 20h. Le dernier montant du cumulatif, 30 824, 30 824, bloqué au 49e numéro. Connais, écoutez. Et oui, je me disais, je peux t'avoir raison, car l'autre, je n'ai pas de temps, mais tu es bendonné, c'est ta honte, oui, tu m'en sais. Alors, avec la vente des cartes d'aujourd'hui, ça va augmenter les chiffres que je viens de vous énumérer. Bon, que tu te payes, on est de ma que ne sois pas payé, tu mines, ni je n'ai pas joué, puis vous êtes resté 8h29, nous espèces, puis vous êtes payé, tu n'es pas non, mais n'as pas besoin que ce camp, tu es mahdoué, ben t'as autre patch moon.
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5: Mon rôle, c'est vraiment de tenir le référendum. Donc, moi, je voulais m'assurer que les membres puissent, de l'extérieur, puissent aussi voter. Le conseil avait cette préoccupation-là aussi. Donc, pour ce faire, on tient une journée de vote le 11 juillet prochain, samedi. Donc, c'est consacré au vote à distance. Donc, les gens peuvent me contacter par courriel ou par téléphone pour pouvoir s'organiser un petit rendez-vous puis pour pouvoir voter en ligne par FaceTime, Teams ou Messenger. Comment on va fonctionner, c'est que les gens vont pouvoir... je vais pouvoir identifier les personnes, ils vont pouvoir me montrer leur carte de statut, on va pouvoir bien identifier qu'ils sont membres de la communauté. Moi, je vais m'assurer qu'ils sont seuls. Et à ce moment-là, je vais pouvoir prendre leur vote. Puis moi, à titre d'avocat, j'ai une obligation de secret professionnel, c'est dans ma déontologie, puis ma responsabilité, puis l'équipe qui va travailler avec moi va avoir aussi la même responsabilité de tenir les informations qu'on va avoir eues confidentielles de la part des membres qui vont choisir cette façon-là de voter. Et le 12, donc, toutes les personnes qui voudront voter en personne pourront se déplacer au gymnase de l'école primaire Nusim, aux 4 rues Pulis à Tessamit. Et donc, de 8h à 18h, on va tenir le vote en personne. Par la suite, je vais faire le décompte des votes et donner les résultats et faire un rapport de résultats pour ce référendum-là.
2: Encore une fois, je vais vous poser la question. Quel est l'objectif du référendum qui se tiendra le 12 juillet? Sur quoi les membres seront-ils appelés à se prononcer?
5: Donc, je vais vous lire tout simplement la question qui va être posée aux membres. Ça dit pas mal c'est quoi l'objectif. Donc, approuvez-vous que le chef des Inuits de Tessamit, René Simon, soit autorisé à signer au nom des Inuits de Tessamit l'entente de nouvelles relations concernant le développement énergétique, l'entente H4, conclue entre le Conseil des Inuits de Tessamit, le gouvernement du Québec et Hydro-Québec, oui ou non? Donc, l'objectif de ce référendum-là pour le Conseil, c'est d'aller chercher la permission auprès des membres pour qu'ils puissent, pour que le chef puisse signer cette entente-là.
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6: Comment se déroulera le dépouillement des votes et à quel moment les résultats seront-ils connus?
5: Bon, les résultats, c'est toujours difficile de dire exactement à quel moment ça va être connu. On va faire ça le plus rapidement possible. On termine à 18h, le temps de s'installer, tout ça. On devrait commencer le dépouillement vers 19h, peut-être 18h30, si on arrive à s'organiser assez rapidement. Mais dans mon expérience, on a besoin en général d'une demi-heure à une heure, le temps de s'installer, de préparer nos affaires, prendre une petite pause de la grosse journée qu'on vient d'avoir. Et par la suite, moi, je vais faire un peu comme j'ai fait à Itum, puis que j'ai fait lors des deux dernières élections, puis lors du dernier vote secret sur le code électoral à Mitarquan, on fait le dépouillement direct sur... ça va être diffusé sur Internet.
6: Mm-hmm. Enfin, donc, quel
5: message... Les membres vont pouvoir suivre en direct le dépouillement.
6: En direct?
5: Oui.
6: Sur les réseaux sociaux ou la radio Ntetamouk?
5: En live sur les réseaux sociaux. Là, le contrat pour la diffusion est géré directement par le conseil, mais je devrais avoir l'information bientôt où on va pouvoir avoir les résultats directs, pouvoir les suivre sur... en live, peut-être sur Facebook ou sur YouTube. Je ne sais pas encore quel réseau social exactement, mais ça va être en direct sur Internet.
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1: La 42e édition, au moins, tu te vois, du 31 juillet au 2 août, au DM Manutanam. Mais ça avance très très bien, mais j'ai d'autres les équipes là, mais nous mobiliser tu dis non mais pas Benyak à la ligne d'arrivée avec Stita Sanon Jack Stita Sanon puis ben Wahone Wadan tu sais que sinon c'est un show au théâtre tu dis mais ben notre nous on est bien entouré les gars.
0: Normand, il n'y a pas de dédénin, moins dix n'a pas de
1: temps, on est un des plus vieux festivals au Québec, tu vas ici.
0: Ne pas où tu t'es demandé, tu as obtenu 41, tu es un des lignes, tu as obtenu, ou un peu de Mahona, ou des pays pour nous d'être, on est 40 ans, où tu t'es demandé.
1: On voulait livrer une édition à la hauteur des attentes, mais des festivaliers. Fait que m'a recevoir un groupe international. Mon rôle était sûr. On l'a appris, Nguyen, à nos dépens, le 40e. Fait qu'on on voulait vraiment maximiser nos ressources, nos efforts pour bien recevoir Mac, les festivaliers. Oui, nous, c'est dit, leur festival. Fait que, dans les réflexions, mais trois jours, pour être capable de livrer quelque chose à la hauteur de ce que les gens ont des mérites. Et que, si tu nous fais trois jours, il y a un événement le dimanche pour nous, tu vois. Et que, on a maximisé les autres notes, mais je crois que nous avons un accident les journées, vendredi, samedi, dimanche. On a les spectacles de drones, tu retournes, les spectacles, comme j'ai dit, les feux d'artifice, tu retournes, un groupe international, tu, Éric Lapointe, tu, Magic, il nous rendra comme un hâte, comme j'ai dit, quand, ça va être trois journées très compactes, mais en même temps, tout d'un, on a préparé un petit quelque chose, je peux annoncer tout d'un. Tu retournes, j'ai voulu une petite soirée surprise, que vous dit, ou dit nous, il demande pour l'instant, mais on est, tu sais, je t'en mets quoi de Nissuen, un petit quelque chose là par rapport à ça.
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1: Ah, tu as menesté, tu vas te rendre bien, tu vois, mais je peux dire, évidemment, tu vas te rendre bien, nous, tu vas te une programmation, puis, mais on veut garder comme un élément de surprise un peu dans l'émission.
0: Dépitionné dans une studio quoi? Dans les trois jours?
1: Ce ne sera pas dans les trois jours. La bande est surtout dans l'autre.
0: Ok, mais vous pouvez vivre.
1: Ah, vous pouvez
0: vivre. Hé, bonne mienne. 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
1: Ah, cette semaine, une journée venue, je me dis d'ici la fin de la semaine, quelle heure, nous avons une journée, quelle date, c'est une nuit, Éric Lapointe, dimanche, nous avons une journée, Éric Lapointe, le festival. Donc, Offspring, vendredi, tout. Donc, le restant, nous avons les artistes autochtones, ils sont vendredi, samedi, dimanche, nous avons une un peu mélangé à travers les trois journées.
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1: c'est? Ah, on est tu te sens dans la route, quelle heure les activités tout en net, quelle heure le feu d'artifice, quelle journée, c'est-tu vendredi, c'est-tu samedi, on est que c'est nous, j'ai 8 dates, puis il y en a Frank Pietachaud, Journal de Normaux, Scott Pien-Picard, Journal de Normaux, Mathieu, Journal de Normaux, Anima Aura, Gashkun, je crois tout, Inoshikou, nous avons eu un dans le projet, moi, cet hiver. Inoasset, je crois tout, le groupe qui a Inoasset, il a dans les bonnes rôles, cause de notre genre de gomet. Mais je crois tout, à Chuck Grégoire, je crois tout, plusieurs bons groupes sur trois jours, mais je crois tout, mais la surprise que tu es dans, que tu es dans les noms.
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0: Oui, peut-être que je vais me dire que je vais me dire que je
1: vais me dire que je vais me dire que je chaque année, oui, je vais me dire que je vais
0: me dire que je vais me dire que je vais me dire que je vais me dire que je vais me dire
1: que je vais me dire que je vais me dire que je vais me dire que je vais me Tawajanou de les passeports, mais les billets journaliers n'est sans taxe. Mais Internet, when we are watch, on n'a pas le choix, les taxes de Minjoui Nahajanou. Parce que pour trouver un moyen est vraiment contrôlé, tu dis tout là. Donc, à chaud de Win Hanagano, notre billetterie ou à la radio de Maliotanam. Mac de Internet, y a l'extérieur, t'as d'Owenjin, des Jiawet par Internet.
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1: 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Nous autres, on en a fait 22 journées de festival tourné durant ces dates-là. Et je m'en ai mis pour tout le monde, mais il nous a mis sur la route 4 ou dans notre Bétrinité, Colombier, Manotekatudanet, les Escoumins, Pomatan, et Benamayatino Nagamo en 2024. Tu as 26 journées de festival dans le Trône en 4 ans. Et que, quand même, c'était beaucoup, beaucoup de travail. Puis moi, juste la semaine d'Anno, tu as un de 3 jours compact, mais tu as un de Magnamé annoncé Minato dans le Trône. Moi, je pense que les festivals qui sont gratuits, mais qui sont gratuits, mais qui sont gratuits.
0: Pour payer le hum, tu as un peu de temps, tu as un peu de temps, tu as un peu de temps, tu as un peu de temps, tu as un peu de temps, tu as un peu de temps, tu
1: as un peu de temps, tu as un peu de temps, tu as un peu de temps, tu as un peu de temps, tu as un peu de temps, tu as le camping, les gens sont accueillants. Facebook, je suis tout à l'extérieur. Un endroit de moi, des fois un chalet, comment dire, un terrain, tu dis, je tâte leur tente. Je pense qu'on va avoir une belle édition. Un groupe international, nous n'aimons pas notre manicoxe, ni la langue, ni nos émotions, ni nos étonnés. Tu dis, mais j'ai tout un genre de pédé, moi, je regarde tout autre. Et on aime notre matière, je suis tombé dans le monde qui est d'autres, un genre de gomme, l'entrevue. Qu'est-ce que nous avons dit? Puis, ça va être une belle édition. T'es gentil pour te chasser, mon bon, les préventes ou des mégots à la radio, 125 pièces, tout doit nous dire les blocs. Les préventes, 125 pièces. Sont en vente depuis quelques semaines. Le bingo, samedi le 1er août à 14h. Manéwen, les préventes, Yawacha. Tu as besoin d'un tirage, tu as besoin juste pour les préventes. 5 fois 1 000 $, tu as tes bois d'anneau. Fait que c'est un bingo, là. Je te parle de Nahano, déjà. Mais les préventes, plus que ça va avancer, au moins, tu as besoin d'un droit la dernière semaine avant le festival. Fait que je dirais aux gens, là, si je peux les conseiller, déjà, le plus vite possible, il y a Wegwit. Parce que, au moins, hash, tu n'en dois une manette. Les pouliers que tu as déjà les moitié-moitié, des Facebook, les tirages, tu as tout le monde. Tu as tourné, tu as tout le monde. Puis tu as tout le monde. Si je pouvais conseiller, là, le plus vite possible, il y a Wegwit, comme ça vous êtes sûr d'avoir votre bloc, mais que vous êtes sûr de participer au tirage de mes 5 fois 1000. Il
0: y a une cabine où tu as tout le monde. Ça, on est né, tu peux se dénoir, et mon, tu baboutes.
1: Ah, bingo monstre.
0: Tu baboutes, mon, et dans nous, y'a normal, c'est dans tu oui, tu y gardes, oui, tu t'es, le festival, il nous n'a pas.
1: En argent, ma calou, des trous dans nous, y'a t'attends de toutes les machines, mais tu dis une bonne interacte, que ce soit Visa, comme carte interacte. Comment en argent, y'a.
0: T'as dit, tu y gâches,
1: Pour les passeports, c'est 75 piastres, mais avant les frais, mais de la billetterie pour un passeport 3 jours. Fait que ça donne accès à tous les spectacles, dont Né Offspring, Eric Lapointe, Manekes, nous les artistes autochtones, le spectacle de drone, les feux d'artifice. Fait que c'est 75 piastres avant les frais, mais les taxes sur les bougies à la radio. Billet journalier, oui, il a donné 40 piastres du Higaro avant les frais, nommé vendredi, 30 piastres avant les frais, nommé samedi, dimanche. C'est quand même avantageux, une question, tu dis, oui, il y a deux jours, et peut-être là, nous avons un passeport.
0: Et je dis, si je suis à nous, je dis, il y a un magné 75 quand il y a maintenant, les frais du dénoir?
1: Ah, pour moi, c'est un magné, les frais, ça dépend, c'est quoi le prix, là, mais les frais, mais 75 piastres, je pense, c'est 2-3 piastres, les frais. m'a nommé Wasit, les ados. De 12 à 17 ans, c'est 60 piastres avant les frais. Mac, les aînés, y a les passeports, c'est 60 piastres avant les frais, mais 65 ans et plus. Avec nommé Wasit, de 0 à 11 ans, c'est gratuit en tout temps. Moi, je veux dire, nous n'avons pas besoin de. Pas besoin de dire à Wata des billets.
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1: 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Ma qui des coxer, et la salle de spectacle Jean-Marc Dion. On est tourné, ben, les autres années, mais le stationnement. Ben, on est à peu près du Guéhagnidje, puis on est tourné, ben, les informations, les horaires, les autobus, un peu plus tard, alors, on est chez Tien la route.
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1: 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On est la page Facebook, né Festival Inonagamouich. On est une publication, mais on est venu dire tantôt par rapport au bingo, le transport, les activités, mais de plus, on est notre mouchette, on est venu.
0: Et quand même, Normand, qu'est-ce que nous, tu es de Manchuan, moi, Kargat, Je suis pédagogue de l'art, je suis pédagogue de l'art, je suis pédagogue de l'art, je suis nominé pour le festival Inonomo.
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Alors moi, je vois que les moyens de droit de l'entente des mêmes hexetés, dans les rassures de l'eau, je vois l'eau, c'est qu'ils ont une chose à voir avec l'eau. 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

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In deuxième ronde, je vais vous dire que nous avons dit que nous avons dit que nous avons dit que nous avons dit que nous avons dit que nous avons dit que nous avons dit que nous avons dit que nous avons dit que nous avons dit que nous avons dit que nous avons dit que nous avons dit que nous avons dit que nous avons dit que nous avons dit Mae'r dyrdd e'r wan dydd gysdar nhw, hafod gysdar nhw. 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
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Tu retournes dire Wed Nrené, tu vois Wizian, quand il dit Zabadidi Hedwit, Marblahatielo et Wizianda, partenaire du Toyo d'affaires nommé Miam Dotter, tu vois là un projet hydro, tu es du Logi Bouhul Brianda. Partenariat hydro. Marblahat, tu as dit que c'était un nom, la protection du territoire. 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Vous avez un peu de tête fourrure. Si vous avez un peu de tête fourrure, vous avez un peu de tête fourrure. 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Vous avez un peu de tête fourrure. Vous avez la création d'un fonds souverain. Services sociaux, sinon, quand on est là pour me le dire, on va me le financer tout droit. Et vous dites, non, c'est flic. Après, je vous disais, non, qu'on est roulé, ou t'as voir, C'est même l'image, non, n'est-ce pas? Oui, les lots sont devoir fiduciaire, t'y es là. Mais il d'a pour y aller, t'y es, pour la suivre. À vous autres, vous autres, sont devoir fiduciaire, non, mais l'autre, c'est n'est-ce pas? À beaucoup de tournées des projets n'a d'où dans l'eau, des débarras, il l'a d'abrida. 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Et on a une radette, il a un nom, t'as tapon, ces générations-là. Et on a dit un an, on va tout dans la création de la richesse. Si tu sais la barre de Stossimino, tu sais, nul à nous dans le foutaban, j'en dans le foutaban ou dans le foutabano, si tu vois l'autre, des autres pètes, Des autres petits, nous t'aimons qu'on ait le droit, et un bel droit, c'est nous des, et nous des, à bout de route, nous des, moi, je me dis là, nous, à n'est-ce qu'au Christa, dit, non, peut-être le punifus. 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Mais, t'as qu'on est les futurs projets, ils trouvent d'autres, t'as qu'on est, Mais là, je ne sais pas pourquoi je ne vais pas me faire un peu de temps.
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Qui dit, moi oui, j'ai hâte d'Elo, qui n'ira pas d'Elo, d'Elo, qui s'est oublié d'Elo. 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Moi, je me dis, il faut être là, nous sommes, si négocier, je me le sel down. Moi, je me dis, au bon mot, 200 millions, je me le monde à nous. Moi, je me dis, je ne l'entends. Quand on se rappelle là, nous, à bon état, vous êtes battu, vous êtes bien, j'ai mis un, oh. Quand vous êtes battu, négocier, je me le donne. Mais vous avez des renforcements, je me donne du réseau, là. 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Il y a peut-être négocié ce que tout c'est la deuxième entente, c'est tout d'un. Si t'as vu d'aller dire l'eau, Margibité, le Foulion est tout d'un. Mabla a dit, si tu sais, Arendor, quand ils avaient dit les entrepreneurs de Bessamit, mardi c'est à nous. Et on est donc l'axe côte nord, on est aux abonnés des Wahat, lors des stationnats à Bédébelo. On est aux abonnés, monsieur Fredonde, c'est une belle Churchill Falls. Mais on est Gold Island, on est l'entendre dans le Québec, Labrador, Terre-Neuve. 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Et on dit, ouahat, oui, l'on est gueux, c'est l'eau. Et un peu de droit, il l'a dit, maman, négocié d'autres mots. Il l'a dit, c'est ce que tout à l'heure, nous, maman, négocie. Mouk. Le conseil, il n'est pas de guibouza. Où il l'a tout à l'heure, c'est pas de négocier tout à l'heure. Oui, si l'anon dit ça. Quand il a dit que, quand c'est un levier, c'est un levier, c'est un levier. T'as une des autres, quoi. Dès que si l'anon, on met l'entente des autres. Mais on a 3000 mégawatts d'éolien, capacité de 3000 mégawatts, tu t'es comme partenaire paritaire. À bon les autres, il y a une autre énergique, là. 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Il y a un sac à l'eau de l'autre ici. Mais à bon les autres, il y a une belle annonce. Tu veux nous donner le plus possible paritaire entre Hydro, qui va être le principal investisseur, Mardi Lano, comme second investisseur. Et vous dites dans notre dîche, et c'est dans notre, la souveraineté énergétique, ça, avec l'efficience énergétique, des outils la protection énergétique, et vous dites dans notre les éoliennes. C'est que tu vois l'on est, c'est comme à l'eau, où tu peux, puis ça a mis 3000 mégawatts. Mais on dit que bien, les Micmac, et t'as ça, c'était 2500 mégawatts. Moi, là, partenaire, tout avec les MRC. Et vous dites, là, nous, on met les éoliens hydro-mactylans. Et on est, c'est ifl. Moi, on négocie, non, j'ai tout en gros, ouais, 3000 mégawatts, ça a pour nous, pays 8, n'est 6 ou d'abstand. C'est comme ça, c'est comme des gros, n'est. L'aimé, il l'autre, tu sais, on a gastigé, là. On est, là, où est-ce qu'il dit, mais le gouvernement, il l'autre.
Nous négocié des 3000 MW, qui m'a chaque groupe, il y a un petit groupe avec 300 MW, que 500 MW. Là, c'est peut-être que toi, ça serait devenu maman 3000. 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

Louisette Jourdain, Mac Kabaka, Mac Monsieur Joubert, des Benza.

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0: 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A des bonnes, c'est à bon, et c'est sûr, doit être peut-être. Quand nous avons fait ma pause, je vais te prendre tout à l'heure le montage de Noissonne, le montage de Tavano, je vais te prendre coach in the tag, Nihon, Stone, de Tumko, et tu vas te dire, et Winchan a ce qu'on la patience, qu'on a eu sa bandat, qui n'y a pas de bandat, qui n'y a pas de bandat, qu'on a pas de bandat, qu'on bon,
1: Nous avons dit que
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1: Ah, on est mal, alors, hier, man, moi, t'es Saint-Anne, t'as, je suis tout dénant, je suis tout dénant, les activités. Mais ce que tu dis, c'est que t'es nous, mais la neuvaine, nous, mais au tard, 6h30, on est dans le chapelet, on est dans le métier, on est dans le chapelet, on est dans le Maniat liset men hagas nugas be ha api tu tu da ko en chin chin no o ha me che tu di chin no ga ti da ko ne ta po ne ga ta po ne no ni chin no wa hat mal yo
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2: 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C'est pas des vacances, c'est la Mais il y a que des choses qui sont en train de se faire. Salon de jeunes de Guide.
1: Salon de jeunes, Alexandre.
2: Pour me demander, c'est là parce que c'est que moi, je pense que je suis au monde, c'est là, je suis au monde. Puis pour ce que je suis au monde, 4 demi ans, je suis au petit que je vais. Pour 6, pour 8, c'est là. 4 personnes, 8 autres, 8 hommes, bon, nous sommes des deux, nous sommes. Si tu vois ce que Mathieu. Parce que l'année passée, il faut tout mener de manière. Pour tout mener de manière, on est aussi mort. C'est un peu comme un respecté tout le monde, voir ce que Mathieu ou Epanagon, leur poubelle, maman, tu dis, mon dame, tu es là. Mais c'est sur un nom, lui, tu m'as dit, tu es là, tu es là, tu es là, Qui était aussi en attente, quoi se dédot. Bon, oui, je vois, je suis dit, mais vendredi, je suis dit, je suis dit, je suis dit, je suis dit, je suis dit, maintenant, je suis dit. 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
1: Bon, mais les hôtels, ils ont question de Saint-Anne-de-Beaupréné, oui, etc.
2: Le départ, c'est le 16 au matin, ou dès 7h, ou dès Maliotre, de Rouenigé, dès...
1: Eric Jouba,
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0: Bon, je vais revenir de Bazounam, Michel Volant, Michel Asta, Mac Ganeskemroyat, Kabaka, Nathan Parmigio, quoi Kabaka?
1: Quoi, Michel?
0: Miam Alexandre?
1: Miam,
0: bon, je m'en demande.
1: Ah oui, sur le m'en demande, ou tu vois, on t'a dit, on t'a dit, on t'a dit, on t'a dit, on t'a Eric Zuba, quoi, Eric?
2: Quoi?
0: Ça va?
2: Oui, ça va bien, et vous?
0: Oui, très bien. Bon, là, on va parler de voyage pour le Sainte-Anne de Beaupré. On était référé par Mme Louisette Jourdain, ça. Donc, ton rôle à toi, Eric?
2: Mon rôle à moi, c'est de coordonner les emplois spéciaux du conseil de bande de Ouachita-Mamaroneck. Mais particulièrement, je m'occupe du projet de la neuvaine de Saint-Anne-de-Beaupré pour les aînés, ainsi que les personnes à mobilité réduite.
0: Bon, Saint-Anne-de-Beaupré.
1: Concernant peut-être revenir la roulotte Turmel, qu'est-ce qu'il y a eu cette année que vous serez plus éligible à demander la location des roulottes. Comment que monsieur, vous allez retenir les gens qui ont resté dans la roulotte puis revenir dans les hôtels?
2: Ben, malheureusement, on n'a pas été capable de louer des roulottes chez Turmel pour les raisons qui me sont inconnues, malheureusement. Mais on a fait notre possible pour avoir plus de chambres dans les hôtels autour de Saint-Anne-de-Beaupré cette année. On a à peu près, je vous dirais, 65-70 chambres là, présentement, qui sont déjà, malheureusement, toutes comblées.
0: Bon, miami, si vous avez roulé, c'est vous qui êtes nous, ça. Quand vous venez travailler, les roulés, vous êtes dans un domaine pour pousser un truc sur un autre. Mais je compte noter que vous avez un truc, vous avez un truc, vous avez un truc, vous avez un truc, vous avez un truc, les hôtels, oui, t'es. Nous n'y avons pas de les hôtels, nous n'avons pas de trois, qui est un truc.
1: Concernant les gens qui veulent s'inscrire, tu es encore ou c'est trop tard déjà?
2: Malheureusement, il est trop tard. On a déjà une liste d'attente des personnes qui n'ont pas de chambre encore présentement. Je vous dirais, on a à peu près une liste de 10 noms encore présentement à faire combler. On a appris, ben, moi, j'ai appris ce matin que peut-être qu'il y aurait des libérations dû à un événement qui est sur la communauté présentement. Mais on attend des nouvelles là, des gens là, qui devraient se déplacer pour aller à Saint-Anne-de-Beaupré.
0: Malheureusement,
1: Concernant le travail de Louisette, ce sera quoi son travail sur place à Saint-Anne?
2: Le travail à Louisette à Saint-Anne, c'est vraiment de s'occuper de son équipe de travail en premier lieu. Okay? C'est-à-dire des personnes qui vont prendre en charge les aînés qui sont là-bas. C'est elle qui va coordonner là, aussi le transport qui va être à Québec. La prise en charge des chambres, des réservations et des responsables des chambres, ça malheureusement, c'est moi qui vais s'en occuper. Je vais essayer de faire le plus gros possible pour combler tout le monde. Mais Louisette, c'est vraiment elle de s'occuper des gens qui travaillent pour la neuvaine de Saint-Anne. Ils vont être à peu près une petite équipe de 7 à 8 personnes qui va travailler là-bas à Saint-Anne-de-Beaupré présentement, qui vont transporter les gens, qui vont aider les gens, les aînés, et aussi faire des repas peut-être à l'occasion là, communautaire là, pour les aînés de là-bas. À moi. Je vous dirais que les gens qui peuvent avoir des renseignements, c'est surtout à moi qui vous devrez appeler présentement. Je vous dirais au centre Michabou, mon bureau est au centre Michabou en haut, comme vous avez dit tantôt. Fait qu'ils peuvent se présenter soit à mon bureau ou soit communiquer avec le conseil de bande 418-962-0327, poste 5124. C'est directement mon poste. Fait qu'à ce moment-là, ils vont pouvoir avoir tous les renseignements possibles à ce moment-là.
0: Bon, qu'est-ce que tu vois, oui, c'est le mec, tu sais, mais là, où t'es tout, t'as créé, où t'es mis de ça, qu'est-ce que m'a tout, t'as, où t'as eu une andis, mais tout à qui t'as noir, ça. Et que, mais là, il y a du gars, ni rio, tu sais, des trichimes, tu t'as au conseil, c'est de noix, c'est téléphone 962-0327, nous mettions abstègue, mais je crois que t'es, c'est le mec 51-24, à vous dire, mais que le répondeur, au tenac, tu sais, parce que le mec, mon message, tu réponds mon message, et que, mais toi, tu n'es pas, et t'as, quand tu es une marronota, et mon nota, et va, oui, t'as,
1: Concernant, je pense qu'on a fait le tour concernant sur ton travail. T'avais-tu d'autres choses à rajouter?
2: Ben moi, j'aimerais juste rajouter que il va y avoir des règles un peu plus claires cette année à Saint-Anne-de-Beaupré. Les gens ne devront pas arriver dans les chambres d'hôtel avant 16h30 le 16. Mm-hmm. Okay, pour laisser le temps à tous les hôtels de faire le ménage avant que les gens arrivent. Et aussi, à tous les jours durant la neuvaine, les gens vont devoir laisser rentrer les femmes de chambre pour faire le ménage des chambres. C'est une obligation de l'hôtel, ça, qu'on doit respecter à tout temps, à ce moment-là. Et je me demanderai aussi aux gens qui amènent leurs enfants, OK, le plus possible de surveiller leurs enfants pour pas qu'ils font de dégâts là-bas. Malheureusement, dans les années passées, on a eu quelques petits inconvénients avec des chambres là, qui ont eu des dégâts. Mais je pense que le gros bon sens des gens de la communauté, le respect de la communauté, des gens de la communauté, va être très bien cette année. Fait que j'ai aucun peur là-dessus.
0: Mais monsieur, vous êtes quoi, toi, vous êtes chez Titan, t'as été un peu comme des bainons, ça. Et les bainons, mais t'as dit que c'était des choses de fusion, et ouais, t'as noté parce que je suis sûr que les bainons, c'est que nous, les bainons, ma bouche, c'est que tu dis, non, c'est un nom, mais t'as, et ouais, t'as. Mais tu ne veux pas, non, y'a des hommes, tu veux, t'as noté l'hôtel, si n'y a qu'à ce bain, hein. Et les bainons, si n'y a qu'à ce bain, c'est une obligation, je trouve, non, ou un hôtel qui est venu, parce que nous, il y a un bon service, mais l'hygiène, ou t'as, ouais, t'as, et les bainons, mais Ben, c'est sûr que dans les prochaines années, si on se rend compte qu'il y a certaines personnes cette année qui ont fait des dégâts ou quelque chose comme ça, on va réfléchir pour les années suivantes. Mm-hmm. Cette personne-là, si on la reprend ou pas. Mais, comme je vous disais tantôt, moi, j'ai aucune inquiétude là, pour le moment. Je pense que les gens, on est très respectueux de la nature et ainsi de suite. Fait que je pense que tout va se bien se passer cette année, puis j'ai aucun peur pour les années suivantes aussi. Mm. Et concernant que les âges, c'est 65 ans?
2: Les âges, c'est 65 ans et plus, à partir de le début de l'année, uh-huh. À partir de la neuvaine. Fait que jusqu'à date, tout est respecté sous ces âges-là. Fait que j'ai aucun problème là-dessus aussi.
0: Il va-tu y avoir des changements concernant ça?
2: Je ne pense pas dans les prochaines années. Je pense qu'on va rester avec les 65 ans et plus. À moins qu'on se rende compte que de plus en plus de demandes, là, je vous dirais, on va peut-être monter à 70, mais ça me surprendrait beaucoup là, qu'on monte à 70. Je pense qu'on va rester avec 65 ans et plus, là, jusqu'à date.
0: Bon, bien, monsieur, je sais que je suis un peu plus de temps, mais je suis un peu plus de temps, je suis un peu plus de temps, mais je suis un peu plus de temps, je suis un peu plus de temps, je 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
1: plus de temps, Wow. Je te remercie pour cette entrevue, Eric.
2: Merci beaucoup à vous de m'avoir interviewé ce matin. Et j'aimerais dire merci beaucoup à l'équipe de Louisette qui font un très bon travail. Malheureusement, on ne peut pas satisfaire tous les gens. Je sais qu'il y a des gens qui vont être déçus encore cette année. Mm-hmm. Mais regardez, on fait notre gros possible. C'est quand même un bon montant que Itum met pour la neuvaine de Saint-Anne-de-Beaupré et j'aimerais remercier aussi le conseil de bande pour justement s'impliquer dans ce projet-là qui est un très très beau projet pour les aînés de la communauté ainsi que les personnes à mobilité réduite.
0: Bon, que ce que ma note, Louisette, nous, dans l'équipe, et voilà, il y a des gens qui ont été sans doute, et oui, je connais, Está toda junta, ¿no? Más que cuestión de que se mueve la mitad, más que poco gente, que se entiende, ¿no? Sur ce, merci beaucoup, Eric.
2: Merci à vous.
0: Yamé.
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Le train. J'attends siffler le train, Richard Anthony, Dominique, La pine Dominique, elle me donne finalement la demande spéciale. Hervé Villard fait la rire.

Madame la demande spéciale fait la rire. Hervé Villard, Nagumi Hebenuda, et oui, Nano, je vais être Hervé Villard. Ma stupide Nagumuna doit-il ne tu vois jamais d'un Alexandre Astaire pour le country anglophone, qui est un les mardis. 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Bon, on a mis ça, c'est non, tout à l'heure, c'est tout à l'heure, c'est que le bingo, nous, c'est comme ça, et oui, c'est que nous, c'est tout à l'heure. 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
2: Mon rôle, c'est vraiment de tenir le référendum. Donc, Moi, je voulais m'assurer que les membres puissent, de l'extérieur, puissent aussi voter. Le conseil avait cette préoccupation-là aussi. Donc, pour ce faire, on tient une journée de vote le 11 juillet prochain, samedi. Donc, c'est consacré au vote à distance. Donc, les gens peuvent me contacter par courriel ou par téléphone pour pouvoir s'organiser un petit rendez-vous puis pour pouvoir voter en ligne par FaceTime, Teams ou Messenger. Comment on va fonctionner, c'est que les gens vont pouvoir je vais pouvoir identifier les personnes, ils vont pouvoir me montrer leur carte de statut, on va pouvoir bien identifier qu'ils sont membres de la communauté. Moi, je vais m'assurer qu'ils sont seuls. Et à ce moment-là, je vais pouvoir prendre leur vote. Puis moi, à titre d'avocat, j'ai une obligation de secret professionnel, c'est dans ma déontologie, c'est dans ma responsabilité, puis l'équipe qui va travailler avec moi va avoir aussi la même responsabilité de tenir les informations qu'on va avoir eues confidentielles de la part des membres qui vont choisir cette façon-là de voter. Et le 12, donc, toutes les personnes qui voudront voter en personne pourront se déplacer au gymnase de l'école primaire Nusim, au 4 rue Pulis à Tessamit. Et donc, de 8h à 18h, on va tenir le vote en personne. Par la suite, je vais faire le décompte des votes et donner les résultats et faire un rapport de résultats pour ce référendum-là.
0: Encore une fois, je vais vous poser la question. Quel est l'objectif du référendum qui se tiendra le 12 juillet? Sur quoi les membres seront-ils appelés à se prononcer?
2: Donc, je vais vous lire tout simplement la question qui va être posée aux membres. Ça dit pas mal c'est quoi l'objectif. Donc, approuvez-vous que le chef des Inuits de Tessamit, René Simon, soit autorisé à signer au nom des Inuits de Tessamit l'entente de nouvelles relations concernant le développement énergétique, l'entente H4, conclue entre le Conseil des Inuits de Tessamit, le gouvernement du Québec et Hydro-Québec, oui ou non? Donc, l'objectif de ce référendum-là pour le Conseil, c'est d'aller chercher la permission auprès des membres pour qu'ils puissent, pour que le chef puisse signer cette entente-là.
0: 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FaceTime, Messenger, Microsoft Teams, et il y a des grands détails sur la gitane. Oui, mais nous disons deux mégadates. Nous disons que nous Tanzi Phil, Tanzi Fitzhill Dagwit, G Mahnoudi Nanod, Bona Bilne, what was to be near Mahnoudi Nanoda. 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Comment se déroulera le dépouillement des votes et à quel moment les résultats seront-ils connus?
2: Bon, les résultats, c'est toujours difficile de dire exactement à quel moment ça va être connu. On va faire ça le plus rapidement possible. On termine à 18 heures, le temps de s'installer, tout ça. On devrait commencer le dépouillement vers 19 heures, peut-être 18h30, si on arrive à s'organiser assez rapidement. Mais dans mon expérience, on a besoin en général d'une demi-heure à une heure, le temps de s'installer, de préparer nos affaires, prendre une petite pause de la grosse journée qu'on vient d'avoir. Et par la suite, moi, je vais faire un peu comme j'ai fait à Itum, puis que j'ai fait lors des deux dernières élections, puis lors du dernier vote secret sur le code électoral à Nutarquan. On fait le dépouillement direct sur... ça va être diffusé sur Internet.
0: Mm-hmm. Enfin, quel
2: message... Les membres vont pouvoir suivre en direct le dépouillement.
0: En direct?
2: Ouais.
0: Sur les réseaux sociaux ou la radio Ntetamouk?
2: En live sur les réseaux sociaux. Là, le contrat pour la diffusion est géré directement par le conseil, mais je devrais avoir l'information bientôt où on va pouvoir avoir les résultats directs, pouvoir les suivre en live, peut-être sur Facebook ou sur YouTube. Je ne sais pas encore quel réseau social exactement, mais ça va être en direct sur Internet.
0: Mm-hmm. 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
6: la 42e édition au moins j'ai tout quoi du 31 juillet au 2 août au dernier manutenam mon haut assurance a hache cette année 2026 inon agamou. 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Mais j'ai d'autres les équipes, mais nous mobiliser. J'ai dit, mais Babignac à la ligne d'arrivée avec Mastita Sanonjak. 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
6: Moi, en 2025, c'était 41, mais en 2024, c'était la 40e édition. Avec moi, j'ai dit ça, on met Tatak, la 42e. On est un des plus vieux festivals au Québec, tu vas dire si on.
5: Mais pas où tu t'es demandé, tu as obtenu 41, tu te souviens de l'île, tu as obtenu, ou un point de Mstamahona, ou des pays pour nous d'être, on est 40 ans, où tu t'es demandé. Peut-être que tu as nous que tu as dit, mais tu as dit, tu as dit, tu as dit, tu as dit, tu as dit, tu as dit, tu as dit, tu as dit, tu as dit, tu as dit, tu as dit, tu as dit, tu as dit, tu as dit, tu as dit, tu as dit, tu as dit, tu as dit, tu as dit, tu as
6: On voulait livrer une édition à la hauteur des attentes mais, des festivaliers. Fait que, m'en aimer recevoir un groupe international. Mon rôle était sûr. On l'a appris, Nrissuen, à nos dépens, mais à le 40e. Fait qu'on voulait vraiment maximiser nos ressources, nos efforts pour bien recevoir Mac. Les festivaliers, oui, non, c'est dit, mais non, leur festival. Est-ce que, je me souviens dans les réflexions, mais trois jours, pour être capable de livrer quelque chose à la hauteur de ce que les gens ont des mérites. Et que, si, la nuit, trois jours, il y a un événement, le même dimanche, pour tout, mais je suis tout dedans, tu vois. Et on a maximisé les autres notes, mais je crois que nous avons accès à les journées, vendredi, samedi, dimanche. On a les spectacles de drones, les spectacles, comme j'ai dit, les feux d'artifice, un groupe international, Éric Lapointe, il nous a dit, comme j'ai dit, ça va être trois journées très compactes, mais en même temps, tout d'un, on a préparé un petit quelque chose, je peux annoncer tout d'un. J'ai voulu une petite soirée surprise. Je vous dis, nous, il demande pour l'instant, mais on est, tu sais, je t'en mets quoi de Tennessee, un petit quelque chose là, par rapport à ça.
5: Où est-ce que tu n'as qu'à on y peut d'aller, c'est de dire que tu es tout maintenant, de dire que tu m'as qu'à y n'a pas de quoi ce qu'on y a, mais ce qu'on y a, c'est que tu es
6: Ah, je suis un ministre. Je suis un ministre. Je suis un programmation. On veut garder comme un élément de surprise un peu dans l'émission.
5: Dépitionné dans l'institut, dans les trois jours?
6: Ce ne sera pas dans les trois jours. Le band est surtout dans l'autre.
5: Ok, mais vous pouvez vider.
6: Ah, vous pouvez vider.
5: Eh, vous n'y Et
6: Ah, cette semaine, une journée de nuit, je me dis d'ici la fin de la semaine, quelle heure, nous avons besoin de quelle date, c'est une Éric Lapointe, dimanche, nous avons besoin de nous, mais Éric Lapointe, le festival. Mac Offspring, vendredi, tout. Mac le restant, nous avons les artistes autochtones, et Suen, vendredi, samedi, dimanche. Nous avons besoin de un peu mélangé à travers les trois journées. Là.
5: Moi, miam, j'ai pédé tes hoab de tenus, moi, et tout ce qu'on a, tu as une la programmation qui se noie?
6: Ah, on est tout sain dans la route, quelle heure les activités tout en net, quelle heure les feux d'artifice, quelle journée, c'est-tu vendredi, c'est-tu samedi, on est que sinon j'ai 8 dates, puis il y en a Franck Pitacho, Journal de Nouromo, Scott Pien Picard, Journal de Nouromo, Mathieu, Journal de Nouromo, Anima Aura, Gashkunjra tout Inoshiku Nogomunega tout dans le projet moi cet hiver. Inoasatra Tudin Hishnika le groupe Katkatata. 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Mac Majedic district tout à Chuck Fegwa, plusieurs bons groupes là, sur trois jours, mais la surprise que tu es dans, ou les noms.
5: De tu vois, tu es pédaïque, tu es un tu es un cas de tu es un peu de mal.
6: Ah, on
5: est. T'as passé sin d'août?
6: D'ici, nommé mercredi la semaine prochaine, à sur Bédaou.
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6: 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Mais tu vois, on a dit que c'est un peu de mal. Et que, on a tellement de accueillant pour tout, ou des maillots en minute. Et que, c'est un peu de mal, mais si tu as un petit camping, nous sommes pour dépanner. Et que, on a mis quoi de
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6: 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Donc, je suis allé à la radio de Maliotenam. Mais de l'Internet, il y a l'extérieur, il y a des gens qui ont par Internet. Normalement, dès 2022, 2023, 2024, 2025, 4 années, mais normalement 14, 15, 16 journées de festival. Nous autres, on en a fait 22 journées de festival durant ces dates-là. Et je m'en pour cette matinée, mais il nous a sur la route 4 ou dans notre Bétrinité, Colombier, Manoté 4 ou dans notre les Escoumins, Pomatan, et bien, il y a en 2024. Fait que 26 journées de festival, c'est un dans en 4 ans. Fait que quand même, c'était beaucoup, beaucoup de travail. Puis moi, juste la suite dans notre semaine, mais 3 jours compacts, mais je crois que tu y as un peu. 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
6: 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Ben, il y a d'autres, je t'aime la place où les gens ne sont pas nous, le camping, les gens sont accueillants, Facebook, je suis tout, à l'extérieur, un endroit de moi, des fois un chalet, un terrain, tu dis, je t'attends leur tente, avec je pense qu'on va avoir une belle édition un groupe international, Minachetat, puis nous n'aimons Tayak, Inut, Manikokse, puis la langue Inuemun, Mani Inuetun, Yatidi, Majetouen, Zindra, Pedmut, Regastowood, et on aime une matière. 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
6: 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Comment en argent, y'a.
5: Tandis, tu y gâches, oui?
6: Pour les passeports, c'est 75 piastres, mais avant les frais, mais de la billetterie pour un passeport 3 jours. Fait que ça donne accès à tous les spectacles. Dont on est Offspring, Eric Lapointe, Manekes, nous les artistes autochtones, le spectacle de drone, les feux d'artifice. Fait que c'est 75 piastres avant les frais, mais les taxes ou les budgets regardent à la radio. Un billet journalier, oui, yacha, idado, pego, oui, 40 piastres du regard avant les frais, nommé vendredi, mac 30 piastres avant les frais, nommé samedi, mac dimanche. C'est quand même avantageux, une question, tu dis, ouais, yawat, mouhouen 2 jours, et peut-être là, nous sommes noirs, nous, yawat, un passeport.
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6: 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Les frais, mais 75 piastres, je pense, c'est 2-3 piastres, les frais. Maname Wasset, les ados, de 12 à 17 ans, c'est 60 piastres avant les frais. Mac les aînés, yat les passeports, c'est 60 piastres avant les frais, les 65 ans et plus. Maname Wasset, de 0 à 11 ans, c'est gratuit en tout temps. Mouk t'as dit, j'ai dit, nous n'avons pas besoin d'y dire à Wata des billets, là.
5: Moi,
6: le transport, les autobus entre Sept-Îles et Maliotenam. Au courant de la semaine prochaine, le transport n'est pas gratuit. Pour la salle de spectacle Jean-Marc Dion. On est tourné venir les autres années, mais le stationnement. Donne à peu près du Hagnidje, puis on est au niveau des informations, les horaires, les autobus, tant que un peu plus tard, on est chez Tsendaout.
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6: 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Alors, on a une publication, mais on est venu dire tantôt par rapport au bingo, le transport, les activités, mais de plus, on a une autre mouchette. Et bien,
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1: 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Nous avons dit, nous avons dit, nous avons dit, oui, moi, si tu l'as, t'en dis, j'ai juste à tête qui vient. Il fait, au mess, le roi d'un, on j'en dis, à vous, au mess, au mieux. N'est ma nègre, au widman, au lieu, t'en dis, j'ai fait. C'est que ça me donne, un fonds souverain d'investissement. Un fonds souverain. 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Mais là, c'est tout du développement économique. Moi, je ne sais pas si je suis un homme qui a été dit que je suis un homme qui a été dit que je suis un homme qui a été dit que je suis un homme qui a été dit que je suis un homme qui a été dit que je suis un homme qui a été dit que je suis un homme qui a été dit partenaire du taux d'affaires nommé bien d'autres que ce soit un projet hydro. J'ai dit, là, j'ai beaucoup de brillant. 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Mais voilà, c'est comme si c'était à nous, vous voulez dans nous la protection du territoire. 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

0: 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investisseur, Magdilano comme second investisseur. Et vous dites dans notre dish, et c'est dans notre la souveraineté énergétique, avec l'efficience énergétique, des outils la protection énergétique, et vous êtes dans les éoliennes. C'est que tu as l'un des stades, c'est comme à l'un, tu peux passer 3000 mégawatts. Mais on dit que bien, les Micmac, et tu as 2500 mégawatts, moi, là, partenaire, tout avec les MRC. Et vous dites, nous, on met les éoliennes hydro-magdilanes. Et on est chiffre. Moi, je négocie, non, j'ai d'autres endroits. Oui, 3000 MW, ça pour nous payer 8. N'est-ce 6 ou d'abstant. Ça va me dire, c'est que je vais l'aimer de l'autre, ou de si on se castigue l'autre. On est là, c'est que j'ai mis le gouvernement de l'autre. Mais négocier d'autres. Les 3000 MW, qui m'a chaque groupe, il y a, monsieur, dans un différent pays, 300 MW, que 500 MW. 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

0: Arrivé, tu vas te dire non, tu vas te dire non. C'est un organe de dormir, et tu vas te dire non, ça. Une femme avec lui, quand ma mère, je dis non. J'arrive, mais là, c'est une albergue des années semi-rétro, il t'a dit ça. Trop, mais semi-rétro, nous rappelons ici, certains d'entre nous, et un an, dans les années 80, t'as dit, mais toi, francophone, c'est tout. Mais moi, je fais chez un autre bégal, mais là, j'ai pour avoir vu, j'ai un Alexandre Astaire, je fais 7 heures. Mais à 7 heures, j'ai dit, on a notre bingo, 7 heures, nos amis du bingo. Alors, nous, j'ai vu, j'ai un autre, et oui, t'as dit, le coup, Ben, je vous rate, non, j'en ai raté, vous avez été, et vous avez été, mais,
1: On va se concentrer sur la musique sans interruption jusqu'à 14 h. Je vous reviens à 14 h. S'il y a moins quelque chose, je vais embarquer. Oh non, je n'ai pas dit. Il y a quelqu'un qui a dit que non, je n'ai pas dit. Je vais vous en aller nous communiquer. Il y a de la météo, il y a ce que nous connaissons. Je vais vous en aller. Je vais vous en aller. Je vais vous en aller. Je vais vous en aller. Je vais vous en aller. Il y a des petites préventions. 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
0: élevé et tu peux tout nous dire en détail deux heures. Moi, regarde, je couche avec beau crème salaire. Je dis, non, c'est beau crème salaire. Ah! Bon, mais dans une tête, et tu as Barnabina Toto, c'est là, c'est quoi connu, c'est bien connu, et bah oui, c'est connu, c'est bien, mais c'est quoi francophone, et tu es peut-être un noir spécial. Mais le bégan, mais là, c'est avec semi-retrouve, c'est à tout ça, puis on dit, il va ben dans les années 80, et à tort, 90 pays, et même, il y a une autre, c'est bien, il y a une autre, c'est par rapport à ta que 2026. Ah, avec nous, c'est tout ça, et bah oui, c'est connu. Écoutez, mon appétit, bon après-midi.

Carmen, faut pas que je panique. Vous allez trouver nous ça. Eh oui, non, non, je non, ça. Don't panic. Va venir des messages sur l'église Michel. J'ai dit, vous mettez trois amis qui ont dit un pinette. Sandoras Nocha, Lise Michel. Sandoras Nocha, Annie Cassie Pinette. Avec Lise Michel, ton message. Je vois Marvin Boucha. Je vois Marvin Boucha. Je vais venir mettre à Sandoras Nocha. Marvin Boucha, joué un appui chambre de temps à 960-1749. 960-1749. Joué Napiche. 960-1749. 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

Un partout tasse, il y en a que ti amo, ti amo, et tu as besoin de boire des natis. Aïe, mais ça, c'est de l'attaquer les bateaux du banane qui fait toi noir, ça, mais les chouinots qui se vendent. Bah, quelle bonne fête, il y a une Elisabeth Pinette, et tu es comme ça, et gars, ça m'a bonne journée, Bobby, écoute, Bobby, Bobby Picard, bonne journée, Lunita. Bonne journée, Chantal Grégoire, je te vois regarder la nuit. Mais que, ma bonne fête, une douce douce, et nous, tous, c'est nous. L'hypète, un égrégé, ma chute, Gisèle, Gisèle Pinette. Ok, Gisèle, je vais faire le prochain train, qui watch. Bon voyage, si Hadrigue. Ok, ce sera pas le bateau du bonheur. Ça va être le train du Nord. On est revenu de la demande spéciale, le bateau du bonheur. Écoutez.

When I gonna back Peter Max Sloan, non, tu as besoin de rien en vue de toi. Ça, c'est à 7h15. 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Marie de l'Emerodo, à Hazgalumo, 968-8523. Ok, les petits communiqués, Madame Mariette, toujours disponible pour la couture. Marie a des items de piscine à vendre. Marie a un stéréo, un système de son à vendre. Elle est toujours disponible pour la couture. Agnès, tout à l'heure, Madame Mariette, je peux vous dire que ce soir, Marie Trunouille, il y a des outils tout à l'heure, et pour mon âne, je vous dis, un système de son d'avant et le système de son d'état Madame Mariette. Lise la bonne aventure, toujours disponible pour la bonne aventure, pour nos bonnes aventures l'avenir, sur des cartes ou les lignes de la main. 560-10-36. Les nouvelles de 5 heures, mais quand j'ai gagné Saint-Anne-de-Beaupré, je crois, donc Saint-Anne-de-Beauprè. Alors, mais toi, tu nous as dit, et je ne suis pas maintenant, que ce n'est pas Wahad Malutina, la délégation Wahad Malutina. Ok, mais il est là. Délégation Malutina, Mohat, Chinot, 65 ans et plus, c'est à dire notre Saint-Anne, Saint-Joseph, c'est avec nous, mais toi, tu n'es autant que mes joies le presbytère, je dirais. Donc, j'ai mes doigts, tu as déjà les billets. Nous, maintenant, il peut y avoir les billets, tu as à la portée autodate, tu as un petit nom, il y a un chat. Mm-hmm.
Mais qu'on en demande une préposée, aux bénéficiaires de nous, des miens, moi, pourquoi, notre étant ça. Mais comme tu as connu, on a pas de temps, on a prolongé, mais tout un peu, on a évité ça, prolongé. On a évité ça, mais c'est la vie de concours. Mais vous avez amené jusqu'à un endroit une délégation à Hadma Lutinam, qui a amené nous des gens à Mouïdat chez nous, de Chefferville, Matimikos, Lagchon, nous avons amené nous des gens. Et que nous avons amené nous des gens à Mouïdat, nous avons amené nous des gens à Mouïdat, nous avons amené nous des gens à Mouïdat, nous avons amené nous des gens à Mouïdat, nous avons amené nous des gens à Mouïdat, nous avons amené nous des gens à Mouïdat, nous avons amené nous des gens à Mouïdat, nous avons amené nous des gens à Mouïdat, nous avons amené que ma Célema Grégoire, je dirais, donc, il y a 9620222 au conseil, c'est là, hein. Huawei Citon, tu veux dire, ça, Huawei Citon, 9620222, mais tu vois, il y a de leur courrier, il y a ma déménoutan, tout en minuscule, mais pas d'accent, ouais, bon, menoutan, point voilà, commercial, iton.qc.ca. On connaît Célema Grégoire, mais je ne connais pas d'accent, mais en minuscule. Selena.Gregoire, à commercial, itum.qc.ca. Mm-hmm.

0: Bah, à moi, les gars, je crois que les gens ont choisi de faire des choses. Le 31, je suis allé à l'hôpital, les gars ont choisi de faire des choses. L'hôpital a choisi de faire des choses. Ah oui, mais c'est comme un Harstein, les inscriptions de l'hôpital gaming, la vue de ça. Un Harstein, c'est une mine, ça. Et les méthodes, ils ont peut-être dit que les gars ont choisi de faire des choses. Ils ont choisi de faire des choses. Ils ont choisi de faire des choses. Ils ont choisi de faire des choses. Bon, il y a le bingo, mais il y a un autre qui est en train de se faire. Il y a un autre qui est en train de se faire. 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Il y a un autre bon, je vais vous dire que j'ai mis des gens qui ont des gens qui ont des gens qui ont des gens qui ont des gens
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Bon, la météo, ça n'a pas non, la météo, en même les minutes, que je vois un petit mal. Bon, dans les conditions actuelles, c'est 26 degrés que 26, mais non, les maximums, oui, bah, nous dire que je compte ça, mon quête, oui, donc, il y a la majorité, j'ai même dit, généralement ensoleillé, je trouve, non. Ce soir et cette nuit, c'est dégagé avec des minimums de 11. Mercredi, généralement ensoleillé, un ennuagement tôt en après-midi. En après-midi, 40% de probabilité d'averse. Tard en après-midi, mais je écoute. Mac, risque d'orage. Les orages. Risque d'orage, est-ce que vous tard en après-midi? Mercredi, nous avons tard en après-midi, Wabenden. Avec les vents de 30 km à des rafales à 50 en mi-journée, les maximums de 24 humidex, c'est une haute humidité, c'est à Houston, il y a 27, je dirais, non. Magagwaya, tout de suite, puis Homi est élevé, je dirais, non. 7 et Pab, nous avons 8 ans, je dirais, non. Ah oui, nous avons dit que mercredi, nous avons dit tard dans l'après-midi, nous avons dit jeudi, Kogebat, avec les maximums de 24, des minimums de 11. Vendredi, c'est toujours un autre système dans la journée du vendredi. Avec les nuageux, 60% de probabilité d'avoir des maximums de 19. Par la suite, c'est dégagé au courant de la soirée et dans la nuit d'Aïdatocha avec des minimums de 12. Prévision météo pour la région de Sept-Îles. Prévision Sept-Îles. Nana Mouskoui, Nana Mouskoui, Nana Mouskoui. Bon, je vais donner un état, Nana Mouskoui, c'est que nous t'aimons. Mais tu vois, je vais te faire Bon, je vais te faire la demande spéciale, Nana Mouskoui. Et non, je crois que c'est moi, Elisabeth Pinel Bonfay, je vais te faire un petit peu de temps. On est maintenant chez Nadak, Madame Nana Mouskouri.

Nana Mouskouri, je réponds ça, Nana Mouskouri. Avec 14h51, puis que je te vais rester tout à nous dire, mais tu t'en as de ma queue. Ah, n'a de ma queue, n'est-ce que tu payes que ma, ma queue, tu as le mot du nate, quoi, tu as hâte de nate, quoi. Kema Winden Merut 968-8523. Le premier bingo, c'est à 7h15, double action. 3703 plus les bons de la journée. 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À Malutenam, ça va être à 16h. Avenue les bingos. Tiens, je connais la note, il va être en ce mardi. Ben, je vais vous dire que je suis en train de vous dire que Madame Richard, c'est en train de Madame Richard, qui veut dire bonjour. Ok. Bonjour, puis. Bonjour à ses enfants, à ses petits-enfants, puis à ses arrière-petits-enfants. On a été imaginé, Madame Richard. Avec Frank Michael, toutes les femmes sont belles. Cette chanson est dédiée spécialement à Madame Richard. Bonne journée, bon après-midi.

Bon, je vais aller chercher autrement. Le fichier est assez Common Hydrature. Le fichier. Nous mettons notre nom, Frank Michael, mais tout on va aller du côté Internet. Frank Michael, ça, c'est un français de France. Wow. Oh. Une canoë. Mais voyons. Toujours. Bien. Quand tu veux faire des choses en vitesse, on fait des gaffes, des gaffes, des gaffes, des gaffes. Frank Michael, toutes les femmes sont belles. On va aller chercher ça sur Internet, OK? Donc, là, on n'aura pas de graffiti animé de Frank, des chansons animées de Rich Penwater et Warren. Puis cette chanson, comme on l'a écouté tout à l'heure, je l'ai supprimée. Je l'ai jetée à poubelle. C'est ça qu'il faut faire. Bon, Internet, bonjour, notre mot, vous voulez venir, Madame Richard. Je m'excuse, Madame Richard. Je vais aller chercher ta tune sur Internet. Le voilà.

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0: que tu as pris mes 17 ans. Et on a un attaque, Michel, ça, retraite, non, t'as dit que tu dormis, qui s'y fait regarder. Dis-moi, timidement, je t'aime, Michel. Ah ah, on est mis à 15h07, et tu peux te raccourir, parce que nous, je fais ce nœud, mais que nous, t'as état, j'ai tard, ou t'as eu état, nous, j'ai été, non, ça. Et que tu as eu un homme, là, tu nous mettre dans la nuit du chantement spécial, oui, de toi, non. Jaro, les jardins du ciel. Ah ah, on est de toi, tout ça. Et que, on est mis à bonne journée, que nous, j'ai été, non, ça. Écoutez, bonne fin de journée, bon après-midi.
1: Il y a longtemps, quand j'étais un enfant, ma mère me racontait l'histoire d'un homme venu d'ailleurs, de plus loin. 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

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Avec Windetouanoucha. On est chez Tiak, avec la demande spéciale, et avec Windetouanoucha. Avec un espèce de notre bégonzé que t'en annoucha, Michel Volant jusqu'à 16h. Ah, il vous veut de ouais.

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Alors ni habiter chez notre mère, quand elle est au inan, tu es bandé de bouche à gueule, c'est très mauvais. Sonia, opinette est bandé de bouche à ma que ça gagne. Tu m'as même dit ouais, c'est où t'as trait non, tu m'as même bandé de bouche à Eva au inan, t'as trait non. Alors on est habiter là, tu nous mets quoi à mon habiter du quoi mon rien. Choisis-toi. Quand ça ne va pas, et que de... Oh, tu vois, je peux te payer d'avril, tu vois, mais... 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

0: Quand on a regardé Mme Claude Vallée, je lui ai dit, ce soir-là, il vient de lui dire, je lui ai dit, je lui ai dit, je lui ai dit, Alexandre Astaire, je lui ai dit, je lui ai dit, Alexandre Astaire, je lui ai dit, je lui ai dit. 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How Martin Sinclair, moi je demande de t'aider après celle-ci.
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Double action, 3703, 3703. De 7h15, une double action, 8h, une double action, Mathieu. 927-32-44-DOHAT, 968-85-23. Une bonne fin d'après-midi à tous les gens de cette île. 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

On a parti de ton côté, vous savez, 16h27, 927-32-44-DWH, 968-85-23, 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

Au démarrage, je parle cumulatif 30 824 de cumulatif au dernier bénou avant 49e numéro. Double action 3703 avant 35e numéro. 3703, mais ça va monter si je peux nous dire. Tu nous mets tout à rendre plus de 3703. 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Je suis Pierre Régis, Arsène Fontaine, qui est chez Madit. Mandé notre Twitch, ma route, notre monde est attardé. L'émission, bonne fête, Pierre Régis. Bonne fête, je ne reviens pas, vous et ça, je suis allé bien dans l'endroit de dans nos séjours. Vous dites bonne fête, Pierre, de temps que vous avez dit que vous avez dit que vous avez dit que vous avez dit que vous avez dit que vous avez dit que vous avez dit que vous avez dit que vous avez 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
0: 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Alexandre.
2: Pour me demander, c'est là parce que c'est que moi, je pense que je suis venu au monde, c'est là, on va se faire de tout. Puis pour ça, je me conseille, 4 demi ans, on va se faire de tout. Pour 6, pour 8, c'est là. 4 personnes, 8 autres, 8 hommes de 8, bon, nous sommes de tout, nous sommes. 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Si tu vas se mettre, parce que l'année passée, il faut tout mener de manière. Pour tout mener de manière, on est aussi mort. C'est un peu plus de respecter tout le monde, parce que les adultes, ils prennent leur poubelle, mais tu dis que mon dame est dégagé. Mais c'est sur un an, il m'a dit, tu es tout de suite, tu es maintenant. C'est un peu plus de maintenant, tu es un peu plus de temps. Et quand on est chez lui, tu es mineur, les noms de. 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
2: 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Bon, oui, je vois, je me suis dit, mais vendredi, je suis comment, je suis bien, je suis dit. C'est là, je suis comment. Je suis maintenant, je suis dit. Et donc, on était le femme d'Armand et non, que nous avons dit.
0: Bon, mais je t'ai dit, c'est la question de Saint-Anne de Beaupréné, oui, c'est ça. Le
2: tourbus.
0: Ok.
2: Comment est-ce que le tourbus, mais non,
1: parce que.
2: Je me suis dit, oui, ma vie, il y a.
0: Ok. 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

0: Bon, j'ai hâte de venir de Bazounam. Michel Volant, Michel Asta, Mac Ganeskemroyat, Kabaka, Nathan de Parmijo. Quoi, Kabaka?
1: Quoi, Michel?
0: Miam Alexandre?
1: Miam.
0: Bon, je m'en démenant.
1: Ah oui, ça, je m'en démenant. Où tu vois, on t'a dit, quand tu m'en démenant, mais tu savais où. Eric Zouba. Quoi, Eric?
2: Quoi?
0: Ça va?
2: Oui, ça va bien, et vous?
0: Oui, très bien. Bon, là, on va parler de voyage pour le Sainte-Anne de Beaupré. On était référé par Mme Louisette Jourdain, ça.
1: Oui.
0: Donc, ton rôle à toi, Eric?
2: Mon rôle à moi, c'est de coordonner les emplois spéciaux du conseil de bande de Ouachat-Mamayotenam. Mais particulièrement, je m'occupe du projet de la neuvaine de Sainte-Anne de Beaupré pour les aînés, ainsi que les personnes à mobilité réduite.
0: Bon, mais là, c'est ce que je dis dans mes gilets, c'est un émetteur au conseil, il tombe. Alors, nous, il y a des gens, nous, il y a des gens, et nous, il y a des gens, nous, c'est Sainte-Anne de Beaupré.
1: Concernant peut-être revenir le roulotte Turmel, qu'est-ce qu'il y a eu cette année, que vous serez plus éligible à demander la location de roulotte. Comment que monsieur, vous allez retenir les gens qui ont resté dans la roulotte puis revenir dans les hôtels?
2: Ben, malheureusement, on n'a pas été capable de louer des roulottes chez Turmel pour les raisons qui me sont inconnues, là, malheureusement. Mais on a fait notre possible pour avoir plus de chambres dans les hôtels autour de Saint-Anne-de-Beaupré cette année. On a à peu près, je vous dirais, 65-70 chambres là, présentement, qui sont déjà, malheureusement, toutes comblées.
0: Mm-hmm. Bon, Miami, si vous avez des roulades, c'est pour ça que chez nous, quand même, vous travaillez les roulades, vous avez dit dans le domaine que vous êtes sur un autre. Mais je compte noter que vous avez dit que vous avez dit que vous avez dit que vous avez dit que vous avez dit que vous avez dit que vous avez Nas ni hwastat nhw hal i dwtel enw enw a dwan, ge hagas na nhw ni o.
1: Concernant les gens qui veulent s'inscrire, tu encore ou c'est trop tard déjà?
2: Malheureusement, il est trop tard. On a déjà une liste d'attente des personnes qui n'ont pas de chambre encore présentement. Je vous dirais, on a à peu près une liste de 10 noms encore présentement à faire combler. On a appris, ben moi j'ai appris ce matin que peut-être qu'il y aurait des libérations dû à un événement qui est sur la communauté présentement, mais on attend des nouvelles là, des gens là, qui devraient se déplacer pour aller à Saint-Anne-de-Beaupré.
0: Ah, on a aussi fait une hache, nous avons bien hâte de trouver ça, mais peut-être quelque chose, moi j'ai un cabacon et nous avons dit, est-ce que j'ai hâte de nous dire,
1: Concernant le travail de Louisette, ce sera quoi son travail sur place à Saint-Anne?
2: Le travail à Louisette à Saint-Anne, c'est de vraiment de s'occuper de son équipe de travail en premier lieu. Okay? C'est-à-dire des personnes qui vont prendre en charge les aînés qui sont là-bas. C'est elle qui va coordonner là, aussi le transport qui va être à Québec. La prise en charge des chambres, des réservations et des responsables des chambres, ça malheureusement, c'est moi qui vais s'en occuper. Je vais essayer de faire le plus gros possible pour combler tout le monde. Mais Louisette, c'est vraiment elle de s'occuper des gens qui travaillent pour la neuvaine de Saint-Anne. Ils vont être à peu près une petite équipe de 7 à 8 personnes qui vont travailler là-bas à Saint-Anne-de-Beaupré présentement, qui vont transporter les gens, qui vont aider les gens, les aînés, et aussi faire des repas peut-être à l'occasion là, communautaire là, pour les aînés de là-bas.
0: Mais si vous avez dit que vous avez dit que vous avez dit que vous avez dit que vous avez dit que vous avez dit que vous avez dit que vous avez dit que vous avez dit que vous avez dit que vous avez 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
1: que vous faut appeler à qui? À toi ou bien à Louisette?
2: À moi. Je vous dirais que les gens qui peuvent avoir des renseignements, c'est surtout à moi qu'ils devraient appeler présentement. Je vous dirais au centre Michabou, mon bureau est au centre Michabou en haut, comme vous avez dit tantôt. Fait qu'ils peuvent se présenter soit à mon bureau ou soit communiquer avec le conseil de bande 418-962-0327, poste 51-24, c'est directement mon poste. Fait qu'à ce moment-là, ils vont pouvoir avoir tous les renseignements possibles à ce moment-là.
0: Bon, qu'est-ce que tu vois, c'est le mec, ça, il m'a dit tout, t'as créé, t'as mis ça, qu'est-ce que tu m'as dit, t'as mis ça, t'as mis ça, t'as mis ça, t'as mis ça, t'as mis ça, t'as mis ça, t'as 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
1: Concernant, je pense qu'on a fait le tour concernant sur ton travail. T'avais-tu d'autres choses à rajouter?
2: Ben moi, j'aimerais juste rajouter qu'il va y avoir des règles un peu plus claires cette année à Saint-Anne-de-Beaupré. Les gens ne devront pas arriver dans les chambres d'hôtel avant 16h30 le 16, mm-hmm. Okay, pour laisser le temps à tous les hôtels de faire le ménage avant que les gens arrivent. Et aussi, à tous les jours durant la neuvaine, les gens vont devoir laisser rentrer les femmes de chambre pour faire le ménage des chambres. C'est une obligation de l'hôtel, ça, qu'on doit respecter à tout temps, à ce moment-là. Et je demanderai aussi aux gens qui amènent leurs enfants, OK, le plus possible de surveiller leurs enfants pour pas qu'ils font de dégâts là-bas. Malheureusement, dans les années passées, on a eu quelques petits inconvénients avec des chambres là, qui ont eu des dégâts. Mais je pense que le gros bon sens des gens de la communauté, le respect de la communauté, des gens de la communauté, va être très bien cette année. Fait que je n'ai aucun peur là-dessus.
0: Mais si vous êtes écouté, vous avez dit que vous avez dit que vous avez dit que vous avez dit que vous avez dit que vous avez dit que vous avez dit que vous avez dit que vous avez dit que vous avez 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
2: Bien, c'est sûr que dans les prochaines années, si on se rend compte qu'il y a certaines personnes cette année qui ont fait des dégâts ou quelque chose comme ça, on va réfléchir pour les années suivantes. Mm-hmm. Cette personne-là, si on la reprend ou pas. Mais comme je vous disais tantôt, moi, j'ai aucune inquiétude là, pour le moment. Je pense que les gens, on est très respectueux de la nature et ainsi de suite. Fait que je pense que tout va se bien se passer cette année, puis j'ai aucun pour les années suivantes aussi. Mm.
0: Et concernant que les âges, c'est 65 ans?
2: Les âges, c'est 65 ans et plus, à partir de le début de l'année, uh-huh. À partir de la neuvaine. Fait que jusqu'à date, tout est respecté sous ces âges-là. Fait que j'ai aucun problème là-dessus aussi.
0: Il va-t-il y avoir des changements concernant ça?
2: Je ne pense pas dans les prochaines années. Je pense qu'on va rester avec les 65 ans et plus. À moins qu'on se rende compte que de plus en plus de demandes, là, je vous dirais, on va peut-être monter à 70, mais ça me surprendrait beaucoup donc on monte à 70. Je pense qu'on va rester avec 65 ans et plus, là, jusqu'à date.
0: Bon, bien, monsieur,
1: Bon, je te remercie pour cette entrevue, Eric.
2: Merci beaucoup à vous de m'avoir interviewé ce matin. Et j'aimerais dire merci beaucoup à l'équipe de Louisette qui font un très bon travail. Malheureusement, on ne peut pas satisfaire tous les gens. Je sais qu'il y a des gens qui vont être déçus encore cette année. Mm-hmm. Mais regardez, on fait notre gros possible. C'est quand même un bon montant que Itum met pour la neuvaine de Saint-Anne-de-Beaupré et j'aimerais remercier aussi le conseil de bande pour justement s'impliquer dans ce projet-là qui est un très très beau projet pour les aînés de la communauté ainsi que les personnes à mobilité réduite.
0: Bon, que ce soit, que ma note, Louisette, nous, dans l'équipe, nous, et voilà, nous, dans l'équipe, et voilà, nous, dans l'équipe, nous, dans l'équipe, nous, dans l'équipe, nous, dans l'équipe, nous, dans l'équipe, nous, dans l'équipe, nous, dans l'équipe, nous, dans l'équipe, está toda juliano más que estoy igual en escomoda me da más que poco gente que sendo llevan a buena. Sur ce, merci beaucoup, Eric.
2: Merci à vous.
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On est des Habs devenant que bingo dans ce 30824, le cumulatif massacre est passé à 30824. Avant le 49e numéro du 149e numéro, on dans ce marque double action 3703, 3703 avant le 35e numéro dans ce la double action marque le cumulatif. Le bingo ce soir, c'est un bingo régulier à compter de 20h. Le cumulatif pour le dernier bingo, 30824, avant le 49e numéro, 49 numéro. Double action, ça devait être à 7h15, 3703, 3703 au dernier bingo, au dernier montant. Le double action, ça devait être à 19h15, 7h15. 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

0: On est 6h15, que toi, c'est également à votre compte. Vous êtes un bingo dans cette en compté de 8h, la double action 7h15.
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On est quand je me que prends ma mère, les hommes, dans l'hôtel, que j'avais 6h33. Elle dit, c'est le nom du 7h15, double action.

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Bon, on est déjà. Quoi, tu es notre nôtre? On est. Le dernier cumulatif du double action 3703, la couleur des cartes rose. Kamidano, Shiha, tu es notre nôtre. Premier tour, deux lignes pour 150 $. On continue la carte pleine. On est à notre tapis rouge, 35 boules cumulatif, 36, 36 boules, 400 $, 37 boules, 300 $.

Bonne chance à tous. Un bon soirée, Néguido. Justin, bon bingo, Justin. Premier numéro, ce que tu dois rendre, Widman, j'ai 48. Néo Noir, j'ai 48. 4, 8.

J'ai 58, peut-être de noir une hoche. J'ai 58, 58. Et 18, côté noir une hoche, et 18.

au 70 Nihua Satno au 70 70. Premier tour à deux lignes. Bon pour 150$. B8, The Watch, B8.

Bon Dieu, ça, bingo pour le deux lignes, mais je sais pas, mais je t'ai d'autres.

0: Okay. Numéro de la carte.
1: 2831.
0: Le numéro de série.
1: 0399242.
0: Vos numéros.
1: B814, I22, I30, G4851, O6165, I1629, N3834. G58-55, O69, O70.
0: Bingo, félicitations.
1: Merci beaucoup, bonne soirée. Bye.
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0: Une seule gagnante au premier tour à deux lignes. On continue pour la carte pleine. Alors, le prochain numéro, Minatu Dahan Judman, est 19. Kotonoha Bekshite est 19.

N42, Neunoahunush, N42. 30 numéro de nommé, tcha, ha, shun, nishtano, shpushwit manjadahon.

B14, Côte-Noire, B14.

I-29, nir Norvegstø, I-29. 35 numéro de nommage, hache, nishtanua hoktetet vidmanch daun.

J'ai 53. J'ai 53. 37 numéro de nommé. Ah, je n'ai pas de nom. Ah, on y va. C'est 8 manches d'ahon. La carte pleine pour 300.

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1: 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Mardi, vendredi, samedi, 20h. Nous avisons à ceux et celles qui participeront aux événements bingo de jouer à un endroit où il y a un téléphone fixe et une radio fonctionnelle. L'organisation ne tient à être responsable des problèmes qui pourraient subvenir pendant la durée du bingo. Voici les numéros de téléphone importants que vous devriez avoir sous la main. Pour les gagnants, 927-24-26 ou 927-29-09. Pour information seulement, 418-927-2440. Si jamais il y a un bris de la station de radio durant la tenue de ce jeu, quelle que soit la nature, il y aura une attente de 20 minutes pour essayer de remédier au problème. S'il ne peut être résolu dans ce délai, le bingo sera reporté le jour suivant. Si le problème devrait être résolu, le jeu reprendra là où le souci a débuté. L'article 3 s'applique aussi en cas de panne d'électricité dans les limites desservies par la station. Si jamais il y a une complication au niveau du système téléphonique de la radio, le bingo se poursuivra dès que le problème sera résolu. Tous les gagnants sont tenus de conserver leur carte intacte avec l'estampille de la radio verso. La vérification est obligatoire avant la remise du gain. Comme à l'habitude, après chaque tour gagnant, nous attendrons les 25 secondes avant de clore ce tour et passer au tour suivant. Si une personne appelle après la pause de 25 secondes suivant la validation d'un bingo, d'un gagnant ou d'une gagnante, quelle que soit la raison, l'appelant n'est plus éligible auprès de ce tour.
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1: L'annonceur maison nommera les numéros 4 fois, soit 2 fois en Inuemun, 2 fois en français et 2 fois en anglais pour les bingos mons seulement. 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

我呢过这个，那在你那个边呢，在哈不的，你讲咩？在日本呢，就是 le bingo régulier。Ce soir, bien 8h, tout ça, avec premier tour, ça va être deux lignes pour 700$. La couleur des cartes seront gris. Mais on est ça, tu vois, tu vois, Il y a ça de nom de nous, c'est également un nom de ça. Les bouliers.

On est le premier numéro de Rishkuno sur la caméra. On est le premier tour, deux lignes. Premier numéro, N39. Nous sommes à N39.